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6: Mainly sunny to the afternoon and evening with a high of 18, a partly cloudy overnight, a low of 8, and tomorrow mix of sun and cloud with a high of 19.
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5: Weather. Clear skies and a low of 7 tonight. Sun and cloud tomorrow with a high of 18.
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